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1: Bonjour à tous, à la une de l'actualité. Face à la flambée des prix à la pompe, Emmanuel Macron laisse la porte ouverte à une baisse des taxes. Mais le président veut d'abord tenter de faire baisser les prix par la diplomatie et la sécurisation des approvisionnements. Il estime qu'une baisse des taxes pèserait sur les finances publiques. La France va aussi déployer des moyens militaires pour protéger le site pétrolier saoudien de Yanbu. Tous les syndicats de France Travail appellent à la grève lundi prochain. Ils réclament une hausse des salaires et dénonce une dégradation des conditions de travail et s'inquiète aussi du prochain budget. 2,5 milliards d'euros d'économies sont demandés au ministère du Travail l'an prochain. Le pape Léon XIV commence aujourd'hui sa visite en France avec une première étape à Paris. Il doit rencontrer Emmanuel Macron, se rendre à l'UNESCO puis à Notre-Dame avant une grande veillée au Stade de France. Demain, il va célébrer une messe place de la Concorde pour laquelle 400 000 personnes étaient déjà inscrites fin août. Il va rejoindre ensuite Lourdes où 200 000 personnes sont attendues, puis messe lundi. On termine par du football, c'est le grand soir pour Zinedine Zidane avec les Bleus. Pour sa première comme sélectionneur, la France joue ce soir à 20h45

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1: Bonjour à tous, à la une de l'actualité, face à la flambée des prix à la pompe, Emmanuel Macron laisse la porte ouverte à une baisse des taxes, mais le président veut d'abord tenter de faire baisser les prix par la diplomatie et la sécurisation des approvisionnements. Il estime qu'une baisse des taxes pèserait sur les finances publiques. La France va aussi déployer des moyens militaires pour protéger le site pétrolier saoudien de Yanbu. Tous les syndicats de France Travail appellent à la grève lundi prochain. Ils réclament une hausse des salaires et dénoncent une dégradation des conditions de travail et s'inquiètent aussi du prochain budget. 2,5 milliards d'euros d'économies sont demandés au ministère du Travail l'an prochain. Le pape Léon XIV commence aujourd'hui sa visite en France avec une première étape à Paris. Il doit rencontrer Emmanuel Macron, se rendre à l'UNESCO puis à Notre-Dame avant une grande veillée au Stade de France. Demain, il va célébrer une messe place de la Concorde pour laquelle 400 000 personnes étaient déjà inscrites fin août. Il va rejoindre ensuite Lourdes où 200 000 personnes sont attendues, puis messe lundi. On termine par du football, c'est le grand soir pour Zinedine Zidane avec les Bleus pour sa première comme sélectionneur. La France joue ce soir à 20h45 face à la Turquie en Ligue des Nations. Zidane évoque une immense émotion, Mbappé sera bien présent malgré un petit pépin physique et va rester capitaine.
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3: Et on a un grand soleil sur la majeure partie du pays, notamment Normandie, dans les Hauts-de-France, dans le Grand Est et en Nouvelle-Aquitaine. Encore, c'est autour de la Méditerranée. Le ciel est un petit peu plus nuageux aujourd'hui, mais globalement, ça reste assez agréable. Les températures maximales aujourd'hui, 22 degrés à Brest, 25 à Belfort, 26 à Bastia et à Nice, 27 à Reims, 28 à Lille et Ajaccio, 29 à Lyon, 30

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1: Bonjour à tous, à la une de l'actualité, toutes les cloches des églises de France vont sonner à 10h, heure d'arrivée du pape Léon XIV à l'aéroport de Paris-Orly avec une première étape dans la capitale. Il doit rencontrer Emmanuel Macron, se rendre à l'UNESCO, puis à Notre-Dame avant une grande veillée au Stade de France. Demain, il va célébrer une messe place de la Concorde pour laquelle 400 000 personnes étaient déjà inscrites fin août. Il va rejoindre ensuite Lourdes où 200 000 personnes sont attendues, puis messe lundi. Pas de baisse immédiate des taxes sur les carburants. Emmanuel Macron veut d'abord agir sur les causes de la flambée des prix en misant sur la diplomatie pour tenter de rouvrir le détroit d'Ormuz et sécuriser les approvisionnements en pétrole. Le président de la République était invité hier soir de TF1 et France 2. Il estime aussi qu'une offensive russe en France est possible, une vraie menace par rapport à la multiplication des actes hostiles de Moscou en Europe. On passe au sport avec du football et c'est le grand soir pour Zinedine Zidane avec les Bleus pour sa première comme sélectionneur. La France joue ce soir à 20h45 à Izmit face à la Turquie en Ligue des Nations. Zidane évoque une immense émotion. Et puis du volley, demi-finale de l'Euro aujourd'hui. L'équipe de France joue contre la Finlande. Les Bleus ont battu la Roumanie au tour précédent. Coup d'envoi à 21h.
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3: Et on a un grand soleil sur la majeure partie du pays, notamment Normandie, dans les Hauts-de-France, dans le Grand Est et en Nouvelle-Aquitaine. Encore, c'est autour de la Méditerranée. Le ciel est un petit peu plus nuageux aujourd'hui, mais globalement, ça reste assez agréable. Les températures maximales aujourd'hui, 22 degrés à Brest, 25 à Belfort, 26 à Bastia et à Nice, 27 à Reims, 28 à Lille et Ajaccio, 29 à Lyon, 31 degrés du côté de Nantes, 32 à Toulouse. On attend une légère baisse des températures dans certaines régions à compter de demain.
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6: Toute cette semaine, Liane Folly, l'artiste française capable de tutoyer l'international et qui l'a tutoyé d'ailleurs. Bonjour
3: oui.
6: Liane.
3: Bonjour Jean-Baptiste.
6: Liane Folly est notre amie, on est fiers de le dire, et elle est avec nous sur Kroneur Radio. Elle est sociétaire d'ailleurs de Kroneur International.
3: C'est vrai, c'est vrai.
6: Hein, oui. Il faut le dire. Et comment on va se quitter, c'est le temps des promesses, Liane. Donc promettez-nous, Liane Folly, d'abord de ne jamais oublier d'être une crooneuse.
3: Oui, non, ça je l'oublie pas parce que c'était vrai. Alors crooneuse, c'est vrai que c'est un terme qui n'existait pas non plus. Hein. Je l'ai emprunté, disons que pour faire ce cet album.
6: Merci pour l'album. Hein.
3: Oui, j'ai beaucoup aimé cet album. Oui, je l'ai fait. Et d'ailleurs, on s'en était parlé un jour. J'avais dit un jour, je ferai un album très cuivré, très et surtout que le jeu était de prendre des chansons populaires, des chansons de variété que j'ai jazzifié, voilà, avec Franck Ullery, qui est un sublime arrangeur, bien sûr.
6: Excellent. Alors, autre question, avant de se quitter, on a toujours des questions un peu saugrenues.
3: Bien sûr.
6: Vous savez qu'en bas, vous attend après le studio, parce
3: oui.
6: que c'est ça, Kroneur. On n'est pas riche, mais on a beaucoup d'amis. Il y a une magnifique Daimler qui vous attend pour vous
3: très
6: ramener
3: bien.
6: Où vous voulez. Vous allez à TF1, je crois que vous continuez votre promotion, là, qui dure plusieurs jours. Vous-même, à une grande époque, aviez une très jolie voiture. Est-ce que vous avez eu un moment la tête qui explosait ou est-ce que vous avez dit
3: non
6: que vous...
3: pas du tout, je me suis offert des petits caprices comme ça, mais ça a duré un temps. Je pensais que je le méritais et que quand on s'offre des choses, ça m'arrive encore maintenant. Je pense que il n'y a pas de, je crois pas, je n'ai pas perdu pied. Et la raison pour laquelle, c'est que j'ai toujours partagé. Toujours, quand je suis arrivée vraiment à une certaine réussite, c'est-à-dire vendre des disques, être changée de rythme financier, eh bien j'en ai tout de suite fait profiter mes proches, ma famille, mes amis, mais donc je n'ai jamais oublié personne. Je me suis plutôt oubliée moi, et donc maintenant, eh bien en prenant de l'âge. Je me privilégie un peu plus.
6: Bon, alors autre question idiote, quels sont vos petits plaisirs coupables du week-end?
3: Le voyage. Je voyage, j'ai une envie, c'est ça aussi. Pour moi, le luxe, c'est ça. Tiens, j'irai à Venise, là, je vais aller passer 2 jours à Venise. J'y vais parce que j'ai un truc à voir. Il y a une exposition, il y a un musée, il y a un truc, il faut que je voie quelque chose. C'est ça. Tiens, allez, je vais peut-être aller à Lourdes, là, il faut que je voie le pape, tout ça, voilà. Ce sont des paris, des challenges, des voyages. Mon luxe, il est que là-dedans.
6: Bon, eh bien, Liane Folly, on le savait, mais vous êtes une belle personne.
3: Merci beaucoup.
6: Une autre promesse, votre présence au Festival Kroneur, vous rendez compte, festival unique
3: oui.
6: au monde, unique en France. On va le faire.
3: Bien
6: on
3: sûr.
6: Va le faire. On termine là, de mettre en place la radio et après on fait le festival avec vous. Qu'est-ce qu'on chantera? Il y aura un grand orchestre. Qu'est-ce que vous chanterez?
3: Ah, j'aurai un répertoire jazz, et forcément, enfin, je veux dire, de crooneuse, mais ça, on verra ensemble. Tout dépend combien de titres, combien, voilà, on fera une belle partition.
6: Puis on a déjà l'album, tiens, on écoute un extrait de l'album avant de se quitter, parce que ça, c'est formidable. Et ça me fait penser à Johnny, qui aurait pu très bien vous dire, vous l'avez connu, Johnny.
3: Je l'ai très bien connu.
6: Il aurait pu vous dire, moi, t'es client, moi, je sais pas, j'essaie d'imiter Johnny, hein. Moi, je voulais enregistrer un album comme Bobby Darin avec un big band, mais les maisons de disques, c'est des cons, ils veulent pas, mais toi, tu vas le faire. Il voulait faire ça.
7: Toute la musique que j'aime, elle vient de là, elle vient du blues.
3: Moi, je vais vous raconter une anecdote incroyable. C'est que Johnny et moi, on s'était rencontrés, évidemment, depuis toutes ces années. On se croisait beaucoup, on s'appréciait. Est-ce qu'il aimait ma voix?
6: Ah ben forcément.
3: Et nous devions chanter ensemble, mais ça s'est jamais fait.
6: Sur sa scène.
3: Pourtant, il a chanté avec la terre entière. Hein, donc
6: oui.
3: Il a fait des duos avec tout le monde, mais bon, Moi, ça s'est jamais fait. Je pense qu'on ne l'a pas trop non plus poussé autour de lui. Mais en tout cas, il s'est passé quelque chose de magique. Et c'est ça, croire, quelque part, avoir la foi. Eh bien, c'est que sa toute dernière, finalement, cet album Crooneuse a servi à ça, puisqu'en étant devenu la musique du film de Claude Lelouch, c'est aussi le dernier film, Chacun sa vie, c'est le dernier film où Johnny va... va jouer Johnny.
6: Oui.
3: Et la dernière scène finale où il est en train de me regarder, qu'il est en prison, sans rien spoiler, mais qui me regarde sur scène en chantant toute la musique que j'aime. Eh bien, on a bouclé la boucle. Et finalement, le regard qu'on a échangé pendant toute cette... c'était certainement bon. Et quand on est allé... quand on s'est retrouvé juste après, il m'a dit, bon... quand même qu'on chante ensemble. Il est parti très peu de temps après. Donc je trouve ça, j'ai toujours eu beaucoup de tendresse pour lui.
6: Et dans ce film merveilleux qu'on retrouve en lisant La Droguerie du Sourire, il vous est arrivé tant de belles choses.
3: Oui, c'est vrai.
6: Qu'est-ce que vous souhaitez encore? Qu'est-ce qui vous manque? Il y a encore autre chose que vous voudriez faire de
3: un petit rêve
6: comme ça?
3: Alors c'est un projet de comédie musicale, de beau spectacle musical, oui ça c'est vrai. Et puis aussi l'écriture. L'écriture m'a complètement... c'est un vrai coup de cœur. J'ai pris un immense plaisir et j'ai commencé un roman. Oui, c'est vrai, je commence à écrire un roman. Donc, ça sera dans toutes ces disciplines-là.
6: Belle occasion de revenir bientôt.
3: Bien sûr.
6: Moi, je voudrais qu'on se quitte avec une chanson que j'adore, « La vie ne m'apprend rien », de l'album acoustique.
3: Oui, parce qu'elle est un peu plus jazzifiée.
6: Ouais, elle est superbe.
3: Elle est superbe. Oui, c'était le live. Oui,
6: On n'a pas fait d'imitation.
3: Non, parce qu'on peut pas tout faire. C'est ça. Comme ça, vous allez me réinviter. Oh, et on fera une émission spéciale.
6: Oui, on fera.
3: Alors, on va se quitter avec Cher, d'accord, avec la chanteuse Cher qui fait. J'ai trouvé ces trucs, c'était formidable.
6: À bientôt, Liane Folie.
3: Merci
6: à vous.
3: À très bientôt et un gros bisou à tous les auditeurs.
6: Sociétaire, et là après, le chauffeur vous attend.
3: Merci beaucoup.

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1: Bonjour à tous, à la une de l'actualité, la France fait tout pour éviter les pénuries. La promesse d'Emmanuel Macron hier soir sur TF1 et France 2. Pour faire face à la flambée des prix des carburants, le chef de l'État veut d'abord miser sur la diplomatie pour tenter de rouvrir le détroit d'Ormuz et sécuriser les approvisionnements en pétrole. Pas de baisse immédiate des taxes sur les carburants. Son avion a quitté Rome, le pape Léon XIV arrive en France à 10h à l'aéroport Paris-Orly avec une première étape dans la capitale. Il doit rencontrer Emmanuel Macron, se rendre à l'UNESCO puis à Notre-Dame avant une grande veillée au Stade de France. Demain, il va célébrer une messe place de la Concorde pour laquelle 400 000 personnes étaient déjà inscrites fin août. Il va passer aussi par Lourdes et Metz. Auchan cède des magasins, 17 supermarchés vont passer sous enseigne Lidl au premier trimestre 2027. Dans le Pas-de-Calais, l'Isère ou encore les Bouches-du-Rhône, le groupe nordiste a annoncé hier être entré en négociation exclusive avec l'enseigne allemande. L'opération reste soumise au feu vert des autorités de la concurrence. Elle marque la dernière étape du plan de transformation lancé par Auchan il y a 2 ans. Et puis en sport, en football, c'est la première ce soir pour Zinedine Zidane avec les Bleus en tant que sélectionneur. La France joue contre la Turquie à 20h45 en Ligue des Nations. C'est la première journée.
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3: Et on a un grand soleil sur la majeure partie du pays, notamment Normandie, dans les Hauts-de-France, dans le Grand Est et en Nouvelle-Aquitaine. Encore, c'est autour de la Méditerranée. Le ciel est un petit peu plus nuageux aujourd'hui, mais globalement, ça reste assez agréable. Les températures maximales aujourd'hui, 22 degrés à Brest, 25 à Belfort, 26 à Bastia et à Nice, 27 à Reims, 28 à Lille et Ajaccio, 29 à Lyon, 31 degrés du côté de Nantes, 32 à Toulouse. On attend une légère baisse des températures dans certaines régions à compter de demain.
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2: Bonjour à tous. Aujourd'hui, mon humeur crooner, ma crooner attitude est un coup de gueule que je partage avec une auditrice qui vient de m'envoyer son article sur la disparition progressive du couple en Europe, ce qui la désole. Cette auditrice n'est autre qu'Anne-Marie Mitterrand, nièce par alliance de François Mitterrand et ex-épouse de l'homme d'affaires Olivier Mitterrand. Anne-Marie Mitterrand est une femme au parcours étonnant, issue d'un monde très bourgeois, auteur de nombreux romans, maman de 6 enfants, profondément engagée dans de nombreux et justes combats. Elle nous envoie son dernier article sur le couple en voie de disparition. Et il faut reconnaître qu'elle a raison. Notre auditrice au nom célèbre titre son article « Homme-femme, pourquoi nous ne nous aimons plus comme avant ?» Que se passe-t-il ? On est chez les fous ? Le bon Dieu s'est-il endormi ? Le constat est là, les hommes et les femmes se séparent peu à peu. J'ajouterai, surtout dans nos sociétés européennes, qui n'est pas témoin autour de soi de la jeune femme divorcée qui vit seule avec son chien ou son chat, du célibataire quinca séparé qui collectionne les rencontres digitales sans jamais se fixer, et moi je mets les pieds dans le plat, quelle société débile ? Vive le couple, vive la famille, vive les amis, vive la vie et vive la musique qu'on écoute à deux, joue contre joue.
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2: Notre auditrice et auteure Anne-Marie Mitterrand précise « Dans ce monde qui déraille, les hommes et les femmes semblent de moins en moins vouloir construire leur vie ensemble. Le mariage perd peu à peu sa place, les chiffres confirment d'ailleurs cette évolution. En 1990, 77% des femmes de 30 ans étaient en couple. Aujourd'hui, en 2026, cette proportion est tombée à 66%. Chez les hommes, c'est pire, on est passé de 71% à 57% de vivre à deux. Et en lisant ces mots, je suis heureux de vous les redire à l'antenne. Oui, chère auditrice, la vie est désolante quand la beauté du sexe ne vous est plus accordée. Faire l'amour est une envolée vers le bonheur, cela donne envie de chanter, de danser. La jouissance physique rend fort, elle donne confiance, elle porte en avant. Comme le mariage le promet, unissons-nous, restons ensemble, à deux, la vie est magnifique. Merci mon Dieu, avec Crooner Radio, et merci madame pour ces jolis mots.
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1: Bonjour à tous, à la une de l'actualité, la France fait tout pour éviter les pénuries. La promesse d'Emmanuel Macron hier soir sur TF1 et France 2. Pour faire face à la flambée des prix des carburants, le chef de l'État veut d'abord miser sur la diplomatie pour tenter de rouvrir le détroit d'Ormuz et sécuriser les approvisionnements en pétrole. Pas de baisse immédiate des taxes sur les carburants. Son avion a quitté Rome, le pape Léon XIV arrive en France à 10h à l'aéroport Paris-Orly avec une première étape dans la capitale. Il doit rencontrer Emmanuel Macron, se rendre à l'UNESCO puis à Notre-Dame avant une grande veillée au Stade de France. Demain, il va célébrer une messe place de la Concorde pour laquelle 400 000 personnes étaient déjà inscrites fin août. Il va passer aussi par Lourdes et Metz. Auchan cède des magasins, 17 supermarchés vont passer sous enseigne Lidl au premier trimestre 2027. Dans le Pas-de-Calais, l'Isère ou encore les Bouches-du-Rhône, le groupe nordiste a annoncé hier être entré en négociation exclusive avec l'enseigne allemande. L'opération reste soumise au feu vert des autorités de la concurrence. Elle marque la dernière étape du plan de transformation lancé par Auchan il y a 2 ans. Et puis en sport, en football, c'est la première ce soir pour Zinedine Zidane avec les Bleus en tant que sélectionneur. La France joue contre la Turquie à 20h45 en Ligue des Nations. C'est la première journée.
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1: Nous avons un grand soleil aujourd'hui des Hauts-de-France au Massif Central en allant jusqu'au Pays Basque et en passant par la Bretagne aussi. Nous avons quelques nuages sur le pourtour méditerranéen et près des Alpes mais rien de bien méchant. Les températures au meilleur de l'après-midi prévoyez en ce vendredi 20 degrés à Caen, 23 à Biarritz, 25 à Nice, à Marseille et à Quimper tout comme à Besançon, 26 degrés à Strasbourg, à Dijon et aussi à Bourges, 26 à Bordeaux également, 27 à Limoges et 28 pour la maximale à Toulouse.
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1: Bonjour à tous, à la une de l'actualité. Le pape Léon XIV est en France. Il a atterri à l'aéroport Paris-Orly ce matin, accueilli par Emmanuel et Brigitte Macron. Direction l'Elysée avant un passage par l'UNESCO. Sa visite va continuer en papa mobile dans les rues de Paris. Une messe est prévue à Notre-Dame en fin de journée, suivie d'une grande veillée au Stade de France. Demain, il va célébrer une messe place de la Concorde pour laquelle 400 000 personnes étaient déjà inscrites fin août. Il va passer par Lourdes et Metz sur ses 4 jours de visite. Un coup de pouce de 75 euros pour les bénéficiaires du chèque énergie chez Engie. Quelques 720 000 clients sont concernés. Aide exceptionnelle annoncée dans un contexte de hausse des prix. Elle sera versée directement sur une prochaine facture. Pour en bénéficier, il faut avoir un contrat d'électricité ou de gaz au 1er octobre et avoir déjà utilisé son chèque énergie cette année. La France conteste la décision de Moscou. Le ministre de l'économie demande l'annulation de la mise sous administration russe d'actifs d'Auchan et de le roi Merlin. Roland Lescure parle de chantage économique. Moscou affirme qu'il ne s'agit pas pour le moment d'une nationalisation. On termine par du sport avec du football. Turquie-France ce soir en Ligue des Nations à 20h45 et c'est donc la première pour Zinedine Zidane en tant que sélectionneur.
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1: Nous avons un grand soleil aujourd'hui des Hauts-de-France au Massif central en allant jusqu'au Pays Basque et en passant par la Bretagne aussi. Nous avons quelques nuages sur le pourtour méditerranéen et près des Alpes, mais rien de bien méchant. Les températures au meilleur de l'après-midi prévoyées en ce vendredi 20 degrés à Caen, 23 à Biarritz, 25 à Nice, à Marseille et à Quimper, tout comme à Besançon, 26 degrés à Strasbourg, à Dijon et aussi à Bourges, 26 à Bordeaux également, 27 à Limoges et 28 pour la maximale à Toulouse.
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1: Bonjour à tous, l'essentiel de l'actualité. Première journée en France pour Léon XIV. Le pape est arrivé ce matin à Paris avant de rejoindre l'Élysée pour un entretien privé avec Emmanuel Macron. Sa journée va se poursuivre à l'UNESCO puis à Notre-Dame. Et ce soir, 80 000 jeunes sont attendus au Stade de France pour une grande veillée de prière. Le gouvernement écarte pour l'instant une baisse des taxes sur les carburants. Roland Lescure, ministre de l'économie, explique que la priorité reste aux aides ciblées prévues dès le 1er octobre. Le sujet pourrait tout de même revenir sur la table l'année prochaine. 8,6 millions de téléspectateurs ont suivi l'interview d'Emmanuel Macron hier soir sur TF1 et sur France 2. Le président répondait notamment aux questions sur la crise des carburants et sur la menace russe. L'essayiste Samuel Fitoussi reconnaît être derrière le compte « Balance ton Claude » sur le réseau social X. Ce compte avait accusé l'écrivain Télisson Aurélien d'avoir utilisé l'intelligence artificielle pour son roman « C'était ça ou mourir ». L'éditeur canadien de l'auteur a suspendu sa tournée promotionnelle. Et puis un mot de foot, c'est le grand jour pour Zinedine Zidane. C'est le premier match de l'équipe de France avec le nouveau sélectionneur. Les Bleus affrontent la Turquie en Ligue des Nations. Coup d'envoi à 20h45.
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3: Nous avons un grand soleil aujourd'hui des Hauts-de-France au Massif Central, en allant jusqu'au Pays Basque et en passant par la Bretagne aussi. Nous avons quelques nuages sur le pourtour méditerranéen et près des Alpes, mais rien de bien méchant. Les températures au meilleur de l'après-midi, prévoyez en ce vendredi 20 degrés à Caen, 23 à Biarritz, 25 à Nice, à Marseille et à Quimper, tout comme à Besançon, 26 degrés à Strasbourg, à Dijon et aussi à Bourges, 26 à Bordeaux également, 27 à Limoges et 28 pour la maximale à Toulouse.
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1: Bonjour à tous, l'essentiel de l'actualité. Première journée en France pour Léon XIV. Le pape est arrivé ce matin à Paris avant de rejoindre l'Élysée pour un entretien privé avec Emmanuel Macron. Sa journée va se poursuivre à l'UNESCO puis à Notre-Dame. Et ce soir, 80 000 jeunes sont attendus au Stade de France pour une grande veillée de prière. Le gouvernement écarte pour l'instant une baisse des taxes sur les carburants. Roland Lescure, ministre de l'économie, explique que la priorité reste aux aides ciblées prévues dès le 1er octobre. Le sujet pourrait tout de même revenir sur la table l'année prochaine. 8,6 millions de téléspectateurs ont suivi l'interview d'Emmanuel Macron hier soir sur TF1 et sur France 2. Le président répondait notamment aux questions sur la crise des carburants et sur la menace russe. L'essayiste Samuel Fitoussi reconnaît être derrière le compte « Balance ton Claude » sur le réseau social X. Ce compte avait accusé l'écrivain Télisson Aurélien d'avoir utilisé l'intelligence artificielle pour son roman « C'était ça ou mourir ». L'éditeur canadien de l'auteur a suspendu sa tournée promotionnelle. Et puis un mot de foot, c'est le grand jour pour Zinedine Zidane. C'est le premier match de l'équipe de France avec le nouveau sélectionneur. Les Bleus affrontent la Turquie en Ligue des Nations. Coup d'envoi à 20h45.
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3: Nous avons un grand soleil aujourd'hui des Hauts-de-France au Massif Central en allant jusqu'au Pays Basque et en passant par la Bretagne aussi. Nous avons quelques nuages sur le pourtour méditerranéen et près des Alpes, mais rien de bien méchant. Les températures au meilleur de l'après-midi prévoyez en ce vendredi 20 degrés à Caen, 23 à Biarritz, 25 à Nice, à Marseille et à Quimper, tout comme à Besançon, 26 degrés à Strasbourg, à Dijon et aussi à Bourges, 26 à Bordeaux également, 27 à Limoges et 28 pour la maximale à Toulouse.
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1: Bonjour à tous, l'essentiel de l'actualité, Volkswagen rappelle plus de 2,1 millions de véhicules en France et partout ailleurs à cause d'un risque sur la direction. Une vis peut se corroder et dans le pire des cas provoquer une perte totale de direction. Les Golf, Tiguan, Touran, Caddy et Golf Variant produites entre 2013 et 2024 sont concernées. Près de 700 000 Audi Q3 sont aussi rappelés. Dans l'affaire du meurtre de Thomas Crépol, les accusés seront jugés avec la circonstance aggravante de racisme. 11 mises en cause sont renvoyées devant la cour d'assises des mineurs de la Drôme pour meurtre et tentative de meurtre. La justice examinera aussi des propos visant, je cite, « la race blanche et la nation française » et des propos tenus lors des violences du 18 novembre 2023. Les vagues de chaleur de cette année ont coûté 113 milliards d'euros à l'Europe selon Allianz. L'Italie est le pays le plus touché, devant l'Allemagne et la France, avec 20,1 milliards d'euros de pertes dans l'Hexagone. Au total, ça représente 0,46% du PIB des 30 pays étudiés. Et puis l'Académie Goncourt écarte Sao Mourir de sa sélection. Le roman de Télisson Aurélien est visé par des accusations de plagiat et de recours à l'intelligence artificielle, des accusations démenties par l'écrivain et son éditeur. L'Académie explique vouloir protéger l'intégrité du prix. Le concours sera décerné le 4 novembre.
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3: Nous avons un grand soleil aujourd'hui des Hauts-de-France au Massif central en allant jusqu'au Pays Basque et en passant par la Bretagne aussi. Nous avons quelques nuages sur le pourtour méditerranéen et près des Alpes mais rien de bien méchant. Les températures au meilleur de l'après-midi prévoyez en ce vendredi 20 degrés à Caen, 23 à Biarritz, 25 à Nice, à Marseille et à Quimper tout comme à Besançon, 26 degrés à Strasbourg, à Dijon et aussi à Bourges, 26 à Bordeaux également, 27 à Limoges et 28 pour la maximale à Toulouse.
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1: Bonjour à tous, l'essentiel de l'actualité. Volkswagen rappelle plus de 2,1 millions de véhicules en France et partout ailleurs à cause d'un risque sur la direction. Une vis peut se corroder et dans le pire des cas provoquer une perte totale de direction. Les Golf, Tiguan, Touran, Caddy et Golf Variant produites entre 2013 et 2024 sont concernées. Près de 700 000 Audi Q3 sont aussi rappelés. Dans l'affaire du meurtre de Thomas Crépol, les accusés seront jugés avec la circonstance aggravante de racisme. 11 mises en cause sont renvoyées devant la cour d'assises des mineurs de la Drôme pour meurtre et tentative de meurtre. La justice examinera aussi des propos visant, je cite, « la race blanche et la nation française » et des propos tenus lors des violences du 18 novembre 2023. Les vagues de chaleur de cette année ont coûté 113 milliards d'euros à l'Europe selon Allianz. L'Italie est le pays le plus touché, devant l'Allemagne et la France, avec 20,1 milliards d'euros de pertes dans l'Hexagone. Au total, ça représente 0,46% du PIB des 30 pays étudiés. Et puis l'Académie Goncourt écarte « Ça ou mourir » de sa sélection. Le roman de Télisson Aurélien est visé par des accusations de plagiat et de recours à l'intelligence artificielle, des accusations démenties par l'écrivain et son éditeur. L'Académie explique vouloir protéger l'intégrité du prix. Le concours sera décerné le 4 novembre.
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3: Un ciel coupé en deux demain matin avec pas mal de nuages sur toute la partie ouest de la France, mais aussi dans le nord et en région parisienne. Le soleil sera plutôt présent sur la façade est entre la région PACA et le Grand Est. L'après-midi, le soleil gagnera du terrain. Les nuages persisteront surtout entre la Bretagne et les Hauts-de-France. Côté température, le matin reste principalement sous les 20 degrés, sauf dans le sud-est. L'après-midi, comptez 20 degrés à Lille et Brest, 24 à Paris, 25 à Strasbourg, Nice et Marseille, 26 à Toulouse, 27 à Ajaccio et 28 degrés autour de Lyon.
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1: Bonjour à tous, l'essentiel de l'actualité. Léon XIV a entamé sa visite de 4 jours en France. Lors d'un discours prononcé à l'Élysée, le pape a dénoncé la GPA, les manipulations génétiques, et ce qu'il a appelé l'offre d'une mort programmée. Il a aussi défendu, je cite, une juste laïcité qui n'exclut pas la religion de l'espace public. Ce soir, il doit participer à une veillée avec 80 000 jeunes au Stade de France. Les électriciens et les gaziers menacent de reprendre la grève dès le 6 octobre prochain. Les syndicats réclament un rendez-vous à Matignon avant le 2 octobre autour de la réforme de leur tarif préférentiel d'énergie. Sans réponse, ils promettent de durcir le mouvement. L'Académie Goncourt retire Télisson Aurélien de sa sélection. Son roman « C'était ça ou mourir » est visé par des accusations de plagiat et d'utilisation de l'intelligence artificielle. La deuxième sélection de l'Académie Goncourt sera dévoilée le 6 octobre. Enfin, un mot de tennis, Yannick Sinner ne jouera pas le tournoi de Pékin prévu du 30 septembre au 6 octobre. Le numéro 1 mondial est toujours gêné par une blessure au genou droit, ce qui l'a éloigné des courts depuis Wimbledon. Conséquence, il risque de réduire son avance sur Alexander Zverev au classement ATP.
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3: Un ciel coupé en deux demain matin avec pas mal de nuages sur toute la partie ouest de la France, mais aussi dans le nord et en région parisienne. Le soleil sera plutôt présent sur la façade est entre la région PACA et le Grand Est. L'après-midi, le soleil gagnera du terrain. Les nuages persisteront surtout entre la Bretagne et les Hauts-de-France. Côté température, le matin reste principalement sous les 20 degrés, sauf dans le sud-est. L'après-midi, comptez 20 degrés à Lille et Brest, 24 à Paris, 25 à Strasbourg, Nice et Marseille, 26 à Toulouse, 27 à Ajaccio et 28 degrés autour de Lyon.
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1: Bonsoir à tous, l'essentiel de l'actualité, une petite progression du pouvoir d'achat pour les salariés du privé. Leur salaire mensuel de base a augmenté de 2% sur un an à la fin du mois de juin, alors que les prix, eux, ont progressé de 1,7%. Au seul deuxième trimestre, les salaires, eux, ont gagné 0,7%. Corrigé de l'inflation, la hausse sur un an n'est plus que de 0,2%. Les vagues de chaleur successives de l'été 2026 auraient coûté 113 milliards d'euros à l'Europe, selon l'assureur Allianz. L'Italie est le pays le plus touché devant l'Allemagne et la France, où les pertes atteindraient 20 milliards d'euros. Au total, la facture représente 0,46% du PIB cumulé de 30 pays européens. Léon XIV poursuit sa première visite en France. Le pape déambule cet après-midi en papa mobile dans les rues de Paris. Un peu plus tôt, il a été reçu par Emmanuel Macron à l'Élysée, puis s'est exprimé à l'UNESCO. Ce soir, il doit rejoindre le Stade de France pour une grande veillée avec 80 000 jeunes. Enfin, un mot de football. Ça y est, c'est la première de Zinedine Zidane ce soir à la tête de l'équipe de France. Un match contre la Turquie à voir à 20h45 en Ligue des Nations.
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3: Un ciel coupé en deux demain matin avec pas mal de nuages sur toute la partie ouest de la France, mais aussi dans le nord et en région parisienne. Le soleil sera plutôt présent sur la façade est entre la région PACA et le Grand Est. L'après-midi, le soleil gagnera du terrain. Les nuages persisteront surtout entre la Bretagne et les Hauts-de-France. Côté température, le matin reste principalement sous les 20 degrés, sauf dans le sud-est. L'après-midi, comptez 20 degrés à Lille et Brest, 24 à Paris, 25 à Strasbourg, Nice et Marseille, 26 à Toulouse, 27 à Ajaccio et 28 degrés autour de Lyon.
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6: Toute cette semaine, Liane Folly, l'artiste française capable de tutoyer l'international et qui l'a tutoyé d'ailleurs. Bonjour
7: oui.
6: Liane.
7: Bonjour Jean-Baptiste.
6: Liane Folly est notre amie, on est fiers de le dire, et elle est avec nous sur Crooner Radio. Elle est sociétaire d'ailleurs de Crooner International.
7: C'est vrai, c'est vrai.
6: Hein, oui. Il faut le dire. Et comment on va se quitter, c'est le temps des promesses, Liane. Donc promettez-nous, Liane Folly, d'abord de ne jamais oublier d'être une crooneuse.
7: Oui, non, ça je l'oublie pas parce que c'était vraiment... Alors crooneuse, c'est vrai que c'est un terme qui n'existait pas non plus. Hein. Je l'ai emprunté, disons que pour faire ce
6: et merci
7: album.
6: Pour l'album. Hein.
7: Oui, j'ai beaucoup aimé cet album. Oui, je l'ai fait. Et d'ailleurs, on s'en était parlé un jour. J'avais dit un jour, je ferai un album très cuivré, très et surtout que le jeu était de prendre des chansons populaires, des chansons de variété que j'ai jazzifiées, voilà, avec Franck Ullery qui est un sublime arrangeur, bien sûr.
6: Excellent. Alors, autre question avant de se quitter, on a toujours des questions un peu saugrenues.
7: Bien sûr.
6: Vous savez qu'en bas vous attend après le studio parce
7: oui.
6: que c'est ça, Crooner. On n'est pas riche, mais on a beaucoup d'amis. Il y a une magnifique Daimler qui vous attend pour vous
7: très
6: ramener
7: bien.
6: Où vous voulez. Vous allez à TF1, je crois que vous continuez votre promotion là, qui dure plusieurs jours. Vous-même, à une grande époque, aviez une très jolie voiture. Est-ce que vous avez eu un moment la tête qui explosait ou est-ce que vous avez dit...
7: Non, pas du tout. Je me suis offert des petits caprices comme ça, mais ça a duré un temps. Je pensais que je le méritais. Et que quand on s'offre des choses, ça m'arrive encore maintenant, je pense que n'y a pas de... Je n'ai pas perdu pied. Et la raison pour laquelle, c'est que j'ai toujours partagé. Toujours. Quand je suis arrivée à une certaine réussite, c'est-à-dire vendre des disques, être changée de rythme financier, eh bien j'en ai tout de suite fait profiter mes proches, ma famille, mes amis. Mais donc je n'ai jamais oublié personne. Je me suis plutôt oubliée moi. Et donc maintenant, eh bien en prenant de l'âge, je me privilégie un peu plus.
6: Bon, alors autre question idiote, quels sont vos petits plaisirs coupables du week-end? Manger du chocolat?
7: Le voyage. Je voyage. J'ai une envie, c'est ça aussi. Pour moi, le luxe, c'est ça. Tiens, j'irai à Venise, là. Je vais aller passer 2 jours à Venise. J'y vais parce que j'ai un truc à voir. Il y a une exposition, il y a un musée, il y a un truc, il faut que je voie quelque chose. C'est ça. Tiens, allez, je vais peut-être aller à Lourdes, là. Il faut que je voie le pape, tout ça. Voilà. Ce sont des paris, des challenges, des voyages. Mon luxe, il est que là-dedans.
6: Bon, eh bien, Liane Folly, on le savait, mais vous êtes une belle personne.
7: Merci beaucoup.
6: Une autre promesse, votre présence au Festival Crooner. Vous rendez compte, festival unique
7: oui.
6: au monde, unique en France. On va le faire.
7: Bien
6: on
7: sûr.
6: Va le faire. On termine là, de mettre en place la radio et après, on fait le festival avec vous. Qu'est-ce qu'on chantera? Il y aura un grand orchestre. Qu'est-ce que vous chanterez?
7: Ah, j'aurai un répertoire jazz, et forcément, enfin, je veux dire, de crooneuse, mais ça, on verra ensemble, tout dépend combien de titres, combien, voilà, on fera une belle partition.
6: Puis on a déjà l'album, tiens, on écoute un extrait de l'album avant de se quitter, parce que ça, c'est formidable, et ça me fait penser à Johnny, qui aurait pu très bien vous dire, vous l'avez connu, Johnny.
7: Je l'ai très bien connu.
6: Il aurait pu vous dire, moi, t'es Liane, moi, je sais pas, j'essaie d'imiter Johnny, hein. Moi, je voulais enregistrer un album comme Bobby Darin avec un big band, mais les maisons de disques, c'est des cons, ils veulent pas, mais toi, tu vas le faire. Il voulait faire ça.
8: Toute la musique que j'aime, elle vient de là, elle vient du blues.
7: Moi, je vais vous raconter une anecdote incroyable. C'est que Johnny et moi, on s'était rencontrés, évidemment, depuis toutes ces années. On se croisait beaucoup, on s'appréciait. parce qu'il aimait ma voix.
6: Ah ben forcément.
7: Et nous devions chanter ensemble. Ça s'est jamais fait.
6: Sur sa scène.
7: Pourtant, il a chanté avec la terre entière. Hein, donc.
6: Oui, oui, oui.
7: Il a fait des duos avec tout le monde, mais bon, moi, ça s'est jamais fait. Je pense qu'on ne l'a pas trop non plus poussé autour de lui. Mais en tout cas, il s'est passé quelque chose de magique. Et c'est ça, croire. Quelque part, avoir la foi, eh bien, c'est que sa toute dernière, finalement, cet album crooneuse a servi à ça, puisqu'en étant devenu la musique du film de Claude Lelouch, c'est aussi le dernier film, Chacun sa vie, c'est le dernier film où Johnny va, je veux dire, que va jouer Johnny,
6: oui.
7: Et la dernière scène finale où il est en train de me regarder, qu'il est en prison, sans rien spoiler, mais qui me regarde sur scène en chantant toute la musique que j'aime. Eh bien, on a bouclé la boucle. Et finalement, le regard qu'on a échangé pendant toute cette... c'était certainement bon. Et quand on est allé... quand on s'est retrouvé juste après, il m'a dit, bon, il faut quand même qu'on chante ensemble. Et il est parti très peu de temps après. Donc, je trouve ça... J'ai toujours eu beaucoup de tendresse pour lui.
6: Et dans ce film merveilleux qu'on retrouve en lisant La Droguerie du Sourire, il vous est arrivé tant de belles choses.
7: Oui, c'est vrai.
6: Qu'est-ce que vous souhaitez encore? Qu'est-ce qui vous manque? Il y a encore autre chose que vous voudriez faire de
7: oui,
6: un
7: j'ai
6: rêve, un petit rêve comme ça?
7: Alors, c'est un projet de comédie musicale, de beau spectacle musical. Oui, ça, c'est vrai. Et puis aussi l'écriture. L'écriture m'a complètement... c'est un vrai coup de cœur. J'ai pris un immense plaisir et j'ai commencé un roman. Oui, c'est vrai. Je commence à écrire un roman, donc ça sera dans toutes ces disciplines-là.
6: Belle occasion de revenir bientôt.
7: Bien sûr.
6: Moi, je voudrais qu'on se quitte avec une chanson que j'adore, La vie ne m'apprend rien,
7: oui.
6: De l'album acoustique.
7: Oui, parce qu'elle est un peu plus jazzifiée.
6: Ouais, elle est superbe.
7: Elle est mise en... Oui, c'était le live. Oui,
6: on n'a pas déconné, on n'a pas fait d'imitation.
7: Non, parce qu'on peut pas tout faire. C'est ça. Comme ça, vous allez me réinviter. Oh, et on fera une émission spéciale.
6: Oui.
7: Alors, on va se quitter avec Cher, d'accord, avec la chanteuse Cher qui fait. J'ai trouvé ces trucs, c'était formidable.
6: À bientôt, Liane Follet.
7: Merci.
6: Merci à vous.
7: À très bientôt et un gros bisou à tous les auditeurs.
6: Sociétaire, et là, après, le chauffeur vous attend.
7: Merci beaucoup.

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1: L'essentiel de l'actualité, les taxes sur le gazole ont augmenté dans une majorité des pays de l'Union européenne depuis le début du conflit au Moyen-Orient. 21 pays sur 27 prélèvent désormais davantage par litre, dont la France, avec une hausse estimée entre 10 et 15 centimes. Et malgré ça, les recettes fiscales ont reculé, c'est à cause de la baisse de la consommation. Yannick Jadot, temporairement suspendu des écologistes après son soutien à Raphaël Glucksmann pour la présidentielle de 2027. Le parti a décidé de lui retirer son statut d'adhérent pendant 3 mois à titre conservatoire. L'ancien candidat écologiste explique ce choix par sa fidélité à ses convictions politiques. La menace de grève est levée chez EasyJet en France. Le syndicat majoritaire des pilotes annonce un accord avec la compagnie sur l'organisation du travail. Le mouvement, prévu les 1er et 2 octobre après plusieurs reports, n'aura donc pas lieu. L'accord doit encore être validé par les adhérents du syndicat. Enfin, Sirena Samba Mayela est suspendue provisoirement pour des manquements à ses obligations antidopage. La Française, vice-championne olympique du 100 mètres haies, n'aurait pas respecté ses obligations de localisation à 3 reprises en 1 an. Elle risque jusqu'à 2 ans de sanctions.
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3: Un ciel coupé en deux demain matin avec pas mal de nuages sur toute la partie ouest de la France, mais aussi dans le nord et en région parisienne. Le soleil sera plutôt présent sur la façade est entre la région PACA et le Grand Est. L'après-midi, le soleil gagnera du terrain. Les nuages persisteront surtout entre la Bretagne et les Hauts-de-France. Côté température, le matin reste principalement sous les 20 degrés, sauf dans le sud-est. L'après-midi, comptez 20 degrés à Lille et Brest, 24 à Paris, 25 à Strasbourg, Nice et Marseille, 26 à Toulouse, 27 à Ajaccio et 28 degrés autour de Lyon.
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2: Bonjour à tous. Aujourd'hui, mon humeur crooner, ma crooner attitude est un coup de gueule que je partage avec une auditrice qui vient de m'envoyer son article sur la disparition progressive du couple en Europe, ce qui la désole. Cette auditrice n'est autre qu'Anne-Marie Mitterrand, nièce par alliance de François Mitterrand et ex-épouse de l'homme d'affaires Olivier Mitterrand. Anne-Marie Mitterrand est une femme au parcours étonnant, issue d'un monde très bourgeois, auteur de nombreux romans, maman de 6 enfants, profondément engagée dans de nombreux et justes combats. Elle nous envoie son dernier article sur le couple en voie de disparition. Et il faut reconnaître qu'elle a raison. Notre auditrice au nom célèbre titre son article « Homme-femme, pourquoi nous ne nous aimons plus comme avant ?» Que se passe-t-il ? On est chez les fous ? Le bon Dieu s'est-il endormi ? Le constat est là, les hommes et les femmes se séparent peu à peu. J'ajouterai, surtout dans nos sociétés européennes, qui n'est pas témoin autour de soi de la jeune femme divorcée qui vit seule avec son chien ou son chat, du célibataire quinca séparé qui collectionne les rencontres digitales sans jamais se fixer, et moi je mets les pieds dans le plat, quelle société débile ? Vive le couple, vive la famille, vive les amis, vive la vie et vive la musique qu'on écoute à deux, joue contre joue.
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2: Notre auditrice et auteure Anne-Marie Mitterrand précise « Dans ce monde qui déraille, les hommes et les femmes semblent de moins en moins vouloir construire leur vie ensemble. Le mariage perd peu à peu sa place, les chiffres confirment d'ailleurs cette évolution. En 1990, 77% des femmes de 30 ans étaient en couple. Aujourd'hui, en 2026, cette proportion est tombée à 66%. Chez les hommes, c'est pire, on est passé de 71% à 57% de vivre à deux. Et en lisant ces mots, je suis heureux de vous les redire à l'antenne. Oui, chère auditrice, la vie est désolante quand la beauté du sexe ne vous est plus accordée. Faire l'amour est une envolée vers le bonheur, cela donne envie de chanter, de danser. La jouissance physique rend fort, elle donne confiance, elle porte en avant. Comme le mariage le promet, unissons-nous. Restons ensemble, à deux, la vie est magnifique. Merci mon Dieu, avec Crooner Radio, et merci madame pour ces jolis mots.
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1: L'essentiel de l'actualité, les taxes sur le gazole ont augmenté dans une majorité des pays de l'Union européenne depuis le début du conflit au Moyen-Orient. 21 pays sur 27 prélèvent désormais davantage par litre, dont la France, avec une hausse estimée entre 10 et 15 centimes. Et malgré ça, les recettes fiscales ont reculé, c'est à cause de la baisse de la consommation. Yannick Jadot, temporairement suspendu des écologistes après son soutien à Raphaël Glucksmann pour la présidentielle de 2027. Le parti a décidé de lui retirer son statut d'adhérent pendant 3 mois à titre conservatoire. L'ancien candidat écologiste explique ce choix par sa fidélité à ses convictions politiques. La menace de grève est levée chez EasyJet en France. Le syndicat majoritaire des pilotes annonce un accord avec la compagnie sur l'organisation du travail. Le mouvement, prévu les 1er et 2 octobre après plusieurs reports, n'aura donc pas lieu. L'accord doit encore être validé par les adhérents du syndicat. Enfin, Sirena Samba Mayela est suspendue provisoirement pour des manquements à ses obligations antidopage. La Française, vice-championne olympique du 100 mètres haies, n'aurait pas respecté ses obligations de localisation à 3 reprises en 1 an. Elle risque jusqu'à 2 ans de sanction.
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3: Un ciel coupé en deux demain matin avec pas mal de nuages sur toute la partie ouest de la France, mais aussi dans le nord et en région parisienne. Le soleil sera plutôt présent sur la façade est entre la région PACA et le Grand Est. L'après-midi, le soleil gagnera du terrain. Les nuages persisteront surtout entre la Bretagne et les Hauts-de-France. Côté température, le matin reste principalement sous les 20 degrés, sauf dans le sud-est. L'après-midi, comptez 20 degrés à Lille et Brest, 24 à Paris, 25 à Strasbourg, Nice et Marseille, 26 à Toulouse, 27 à Ajaccio et 28 degrés autour de Lyon.
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0: 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Yeah, Josh.
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0: Thank you.
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Il est 22h. 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

0: 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Il est minuit.
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